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Palais de plastique, cerclé de fer, et pourvu d'un cœur en métal, de forme lenticulaire de 102 kg pour les hommes, et 1 kg pour les femmes.

0: Monsieur Desmond Doyle, pourriez-vous demander au Sherpa Chumbi de nous imiter le cri du Yeti?
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0: Le temps ? Qu'est-ce que le temps ?
1: Non, je n'ai pas le temps. Salut, au revoir ! Je suis en retard.
2: Tiens, le lapin blanc !
1: Oh, je suis en retard, affreusement en retard.
0: Si vous croyez que ça m'étonne, votre horloge est détraquée, elle retarde de 2 jours.
1: De 2 jours ?
0: 2 jours et 10 secondes. Oh, malheur. Mais nous allons arranger ça.

0: Qu'est-ce que vous regardez?
1: Qui? Moi?
0: Oui, vous, qu'est-ce que vous regardez?
1: Rien.
0: Si, je m'excuse, mais vous regardiez quelque chose.
1: Bon, je regardais votre oreille.
0: Qu'est-ce qu'elle a, mon oreille? Vous êtes otorino?
1: Non.
0: Bon, bah alors foutez-moi la paix.
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0: D'accord. Ouais. C'est... Ouais, ok. D'accord. Ok.
1: Hey.
2: Yeah.
1: Okay.
2: Those
1: down. Okay.
2: Me.
1: Yeah.
2: Yes.
1: Hey.
2: Very good.
1: Cool.
2: Okay.
1: R-O-A.
3: Ouais.
4: Bonjour.
5: Bonjour.
6: Okay.

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pas très vert. Le ciel souvent gris. Cette terre qui est toujours un peu brune ou presque rougeâtre à certains endroits.

Ça, c'est une mystérieuse. Parce qu'on peut pas y aller. Mais on aimerait bien, quoi. C'est...

0: J'ouvre un livre. Et je tombe sur les deux premiers vers. Tous les pays qui n'ont plus de légende seront condamnés à mourir de froid. Là, ça a été un choc. J'ai vu la poésie qui était la mienne, celle qu'il fallait que j'écrive. Et j'ai vu aussi que je devais, dans la poésie qui était la mienne maintenant, que je savais devoir faire, que je devais donner à ce pays une légende, mais une légende au futur. Il fallait donc lui donner un projet global.
1: Chaque jour, je m'enfonce dans ton corps et le soleil vient bruire dans mes veines. Mes bras enlacent ta nudité sans rivage où je déferle pareil à l'espace sans bord. Sur les pentes d'un combat devenu total, au milieu de la plus quotidienne obscurité, je pense à toi tel qu'au jour de ma mort. Chaque jour, tu es ma seule voix céleste. Malgré l'érosion des misères collectives, je parviens à hisser mon courage faillible. Je parviens au pays lumineux de mon être que je t'offre avec le goût d'un cours nouveau. Amour, sauvage amour de mon sang profond, mouvant visage de l'air dans nos parages, femme, il me faut t'aimer, femme de mon âge, comme le temps précieux et blond du sablier.

il y a 15 ans que je l'ai entendu la dernière fois. Ça m'a fait un peu peur cette année parce que je sais pas, j'ai entendu le petit duc une seule fois, mais je ne l'ai plus vu. Et c'était un concurrent, moi. C'est quand je filmais les sorties de la cigale la nuit, le petit duc piquait mes cigales si je ne faisais pas attention. Il y avait tout en jeu, là. C'était tellement dense, le nombre d'espèces et le jeu entre les espèces. Et c'est comme ça devenu fade. Il se passe pas grand chose. Pour moi, par rapport à la Terre, c'est grave. Pour les générations à venir, c'est pas si grave, parce que c'est remarqué que les jeunes gens qui viennent ici, ils trouvent que c'est merveilleux ici. Et là, je me sens comme un vieux qui grogne un peu parce que je trouve que c'est plus pareil. Mais c'est le fait est là que les choses disparaissent.

Voici donc le microphone, madame. Ne soyez pas effrayée, cet instrument n'est pas plus épouvantable que votre aspirateur. Il happera vos paroles et par le mystère de je ne sais quelle rumination, il vous restituera, quand vous le désirerez, le plus menu de vos propos.

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0: Oh, ça, c'est adorable. Qu'est-ce que c'est?
1: Un cache-sexe de stripteaseuse.
0: Comment ça se porte?
1: La partie recourbée, vous vous l'enfoncez dans le sexe et ça tient tout seul. Pas besoin de ficelle ni d'attache. Et c'est en plume d'oiseau de paradis.

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Il est temps de partir car nous avons tout vu. Il est là-bas, un lieu éloigné de Belzébuth, que l'œil n'aperçoit pas, mais que le bruit d'un petit ruisseau révèle. Nous entrâmes dans ce sentier caché pour retourner au monde lumineux. De là, nous sortîmes pour revoir les étoiles.

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